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annonce va s'intéresser à un événement toujours très attendu aux portes de l'automne. Il s'agit bien sûr du Nancy Jazz Pulsation qui se déroule cette année du 3 au 17 octobre prochain.

plus NJP, non, c'est Jazz Pulsation, c'est évidemment plein de concerts dans différentes salles. Et puis aussi des événements, voilà, il y en a vraiment pour tous les goûts. C'est en même temps une animation dans la ville, et même bien au-delà de la ville. On pourrait citer les apéros jazz, qui vont débuter le 5 octobre, qui se dérouleront jusqu'au 17 octobre. On peut parler aussi du Nancy Jazz Poursuite, qui aura lieu les 2 et 3 octobre prochains. Sans oublier, évidemment, en plein milieu du festival, Pépinière en fête, le dimanche 11 octobre, où là, évidemment, tous les concerts sont gratuits, avec plein d'animations, notamment dans le beau site de la Pépinière.

introduction musicale, un musicien américain d'origine italienne qui s'appelle Gino Vannelli. Bon, il ne sera pas présent cette année au NJP, mais en tout cas, voilà, c'est une introduction qui mêle à la fois différents styles de musique. On y retrouve à la fois une musique pop, une musique jazz, avec des arrangements très sophistiqués. Voilà, ça met un peu dans l'ambiance. Ça fait penser à toute cette diversité qu'il peut y avoir dans la programmation du NJP. Voilà, un mélange de styles, une ouverture, voilà, sur différents domaines musicaux. Donc on écoute tout de suite Gino Vannelli, Powerful People. Et vous êtes bien sûr à l'écoute de Résonance sur Radio Graffiti, l'espace Liberté.

titre pour le moins dynamique, toute l'énergie, la créativité musicale de Gino Vannelli, Powerful People. Vous êtes bien sûr à l'écoute de Radio Graffiti, l'espace Liberté, c'est l'émission Résonance. Et donc, je consacre cette émission au NJP qui va se dérouler du 3 au 17 octobre. Et on va commencer à balayer un petit peu la programmation musicale. Et changement total d'univers. La soirée du 13 octobre, donc au Chapiteau, il y aura trois artistes, chacune dans son domaine très douée, à commencer par Suzanne, donc figure majeure de la nouvelle pop. Suzanne revient avec Millennium, son album le plus engagé, entre électro-puissante et texte incisif. Elle bouscule l'époque et transforme ses combats en hymne fédérateur, porté par une énergie scénique viscérale. Il y aura également ce même soir, le 13 octobre, au Chapiteau, Mickey. Donc la nouvelle figure d'une pop hybride et audacieuse, Mickey bouscule les codes depuis sa chambre. Entre récits intimes et productions percutantes, elle chante son quotidien avec une liberté de ton totale, mêlant gravité et autodérision avec une modernité rare. Et enfin, Camille Yembe, qui nous vient de Belgique. Donc, l'autrice-compositrice belgo-congolaise Camille Mbé livre Jeune et laide, un premier album de 15 titres pensé comme un long courrier musical. Voilà donc une belle soirée en perspective et on va écouter tout de suite un titre de Suzanne, très percutant aussi, avec un texte très fort qui s'appelle Viril avec un E. Voilà, vous êtes bien sûr à l'écoute de Radio Graffiti, l'espace Liberté et ses résonances.

C'était Suzanne. Suzanne Viril, donc. Suzanne qui sera donc en concert le mardi 13 octobre au Chapiteau. J'allais dire Camille, elle me fait penser aussi à cette chanteuse Camille qui a aussi des textes très forts et qui les chante avec une conviction étonnante. Donc on va continuer pour explorer un peu cette programmation musicale très riche du NJP version 2026.

Je vous parlais en introduction de Nancy Jazz Poursuite. Ça commence le vendredi 2 octobre de 16h à 17h. Il y aura des déambulations au parc Sainte-Marie du trio Bessam. Voilà, titre d'exemple. Par exemple, le samedi 3, il y aura aussi des déambulations au marché central avec Loops and Swing de 10h30 à 11h30. Il y aura à 18h30 au Père Pénard, donc April's Fish. À l'MJC Lillebonne, toujours le samedi 3 octobre, il y aura de 19h à 20h30 du jazz avec Need Fortet plus Second Cockpit. À noter aussi au Bistrot Georgette le samedi 3 à 19h30 du trip-hop hip-hop avec Atmos. À noter aussi à 19h à la Cantina Nancy, il y aura une fanfare latine, Abemus Banda, tout un programme. Et puis voilà, aussi à la brasserie Saint-Georges, il y aura de l'ethno jazz à 21h avec Loya Champlou. À noter aussi à 21h au Trois Cajots, là c'est changement de style, flamenco latino avec Caravella. Et puis encore voilà quelques idées, mais vous pourrez retrouver vraiment tout le détail dans la brochure du NJP ou sur le site évidemment du NJP. À noter aussi au Schmilblick, hein, je ne connaissais pas, mais donc à 22h il y aura de l'électro-rap DJ set avec Hurl Party. À noter à la station de 23h à 5h du matin, là c'est pour les couches tard, il y aura du dub avec EDS Sound System. Et puis au Magic, de 23h à 5h du matin, il y aura Jean-Paul Groove, Hyper Jacuzzi, Woodside Live et Stomach DJ7. Voilà donc un aperçu du Nancy Jazz Poursuite dans le cadre du Nancy Jazz Pulsation. On va continuer avec un artiste remarquable qui, se produira le samedi 17 octobre au Chapiteau à 20h. Il y aura également ce soir-là Caravan Palace, Youngblood Brass Band et puis donc Daoud. Daoud qui, refusant les codes du jazz, donc il façonne une musique tendue et indisciplinée entre chaos et douceur, ironie et sincérité. Sur scène, son groupe explose les cadres, mêlant lyrisme et déflagration, une expérience brute, libre et profondément vivante. Voilà, donc, ça sera le samedi 17 octobre, au Chapiteau, dans le cadre du NJP. Et donc, on va écouter un morceau de Daoud, qui s'appelle Dijon. Vous êtes bien sûr à l'écoute de Radio Graffiti, l'espace Liberté, et c'est l'émission Résonance.

Voilà, c'était Daoud. Le titre, c'était Dijon. Donc Daoud qui se produira au Chapiteau le 17 octobre. Le 17 octobre, en compagnie, donc le même soir, de Caravan Palace et de Youngblood Brass Band.

Alors, toujours dans le cadre évidemment du NJP, dans ces Jazz Pulsations, qui se déroule, je vous le rappelle, du 3 au 17 octobre pour tout ce qui est concert. Eh bien, vous pouvez aussi vous divertir, déguster sans modération de la musique. Je dis bien la musique aux apéros jazz. Donc, par exemple, lundi 5, il y aura de l'orgue et du vibraphone au Grand Café Foix, donc avec Yagaël Unfer Trio. Il y aura aussi, par exemple, du jazz manouche le vendredi 9. Sandro Laurier Gypsy Trio, ça sera au Cocoon. Au Bistrot Georgette le mercredi 14, du jazz électro avec Tom Chaise. Le samedi 10, de l'électro jazz à la brasserie Simone avec Claire Wetter. Du jazz punk, ça j'ai pas souvent écouté, ça doit être intéressant. Donc ça c'est à la brasserie Saint-Georges avec Na. Autre style, du jazz folk trad world, donc ça c'est au Bistrot Georgette le lundi 12, donc avec Kazawar. Et donc les apéros jazz c'est de 18h à 20h et c'est gratuit. Donc vous pouvez en partageant un café ou autre chose, écoutez ces différents artistes. On peut terminer le samedi 17, il y aura du jazz moderne avec Cactus Quartet à la brasserie Saint-Georges. Voilà, donc ça c'est les apéros jazz, c'est ça qui fait aussi la richesse et l'aspect très convivial du NJP. Voilà, c'est qu'on peut se retrouver dans différents lieux et partager différents styles de musique. On va continuer avec un groupe qui se fait aussi bien remarquer. Il s'agit de Bleu Soleil. Ils se produiront au Chapiteau le vendredi 9 octobre avec le même soir Dub Inc. Voilà, donc un groupe emblématique du reggae hexagonal. Donc Dub Inc. s'est imposé par une énergie scénique inépuisable, portée par le duo complémentaire Bouchecourt et Comlan. Et il y aura aussi THK dans de l'électro-dub. Donc duo excentrique, THK revient en force avec un style unique, lourdement imprégné de basse musique et d'électro. Entre Shanks ravageur et saxophone hypnotique, ils transmettent une énergie contagieuse pour une trance festive et résolument moderne. Et donc Bleu Soleil, c'est à la fois électro-dub et reggae. Donc c'est un duo solaire né de l'union de Nino et Antonin. Donc Bleu Soleil, hybride électro-dub, basse musique et pop moderne. Donc il est porté par le succès phénoménal de leur hit bleu Soleil Bleu. Le groupe déploie une musique lumineuse entre basse profonde et mélodies aériennes. Donc on va écouter tout de suite ce groupe. Donc Soleil Bleu qui interprète Bleu Soleil. Voilà, c'est finalement, il suffit d'inverser les mots et on trouve un titre. 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

Voilà, c'était Soleil Bleu qui interprétait Bleu Soleil avec la très très belle voix de la brésilienne, chanteuse brésilienne Louisa, donc qui elle-même mène sa carrière parallèlement. Très très belle voix et très très beau titre aussi. Je vous invite à la découvrir, à découvrir ses disques sur voilà une plateforme musicale ou tout simplement en achetant ses disques. Voilà, on continue donc, enfin juste une dernière précision, donc je rappelle, Bleu Soleil se produira le vendredi 9 octobre au Chapiteau, c'est à 20h, il y aura aussi THK et Dub Inc. Le même soir, il y aura aussi Salle Poirel, donc le 9 octobre, Médine, Enfant du Destin, c'est une tournée acoustique. Donc depuis 20 ans, Médine compte les fractures du monde. Avec Enfant du Destin, il propose une création hybride entre concert acoustique et théâtre, accompagné de musiciens et de voix narratives. Le rappeur Avray revisite ses récits les plus poignants pour penser les mémoires et interroger la brutalité du présent. Et ce n'est que d'actualité, ce genre de chanson. Et voilà, donc ça, c'est vraiment à découvrir. Il y aura aussi Dory, donc c'est du rap, de son vrai nom Dorian da Silva, donc Dory sculpte une musique hautement introspective à la lisière du rap et de la chanson française. Et puis au Magic, et il y aura pour les couches tard à 23h45 de l'électropop alternative avec Kuleanji. Voilà, donc, et puis sinon, je voulais. On va remettre un peu de musique. Je voulais aussi vous parler de Pépinière, en fait. Un événement toujours très attendu aussi.

pépinière en fait, qui aura lieu le dimanche 11 octobre, donc c'est gratuit. Il y aura à la fois des concerts donc au chapiteau, il y aura des concerts au Magique, il y aura aussi des déambulations. Donc par exemple, il y aura dans le très beau parc de la Pépinière, il y aura Slack Dogs, c'est une fanfare garage. Ça sera de 10h30 à 12h. Autre déambulation de 15h à 15h30, 17h et 18h, là c'est cuivre et techno-acoustique, il y aura Kraken Orchestra. Une scène mobile aussi, dès 11h, donc là c'est pop, chansons françaises et jazz, avec Pharax, Clara Viola, Comment Dire, Jacques Simard et Stan Duguay, et Je m'appelle Pierre. Et au chapiteau, donc dès 13h30, il y aura Arad Kilo avec Solcha et Mike Ladd, La Chica, Agoro et Quartier Musique. À la scène du Fond du Parc, de 14h30 à 17h30, il y aura les écoles de musique du Grand Nancy qui se produiront. Et puis aussi, toujours les pépinières, de 14h30 à 18h, il y a un parcours sonore libre qui s'appelle Pulse à l'oreille. Et puis, au parvis du Théâtre des Marionnettes, de 15h à 16h30, il y aura un spectacle pop avec Mobilove. Et enfin, la roseraie, donc voilà, parmi les fleurs, c'est même poétique, il y aura du jazz fusion, de 15h à 16h avec Zazatak. Et enfin, on peut terminer par le gâteau sur la cerise, c'est du jazz, c'est à 17h, ça sera également à la roseraie. Et on ne va pas oublier Resto Bon Manger l'après-midi, émission avec, donc avec les radios locales, Pulsasso Radio, dont fait partie évidemment Radio Graffiti.

belle soirée aussi en perspective à la salle Poirel. Le jeudi 8 octobre à 20h, il y aura Yael Naïm. Je ne sais pas si vous avez eu la chance, elle était présente au Livre sur la Place, donc il n'y a pas très longtemps. Elle a clôturé d'ailleurs le Livre sur la Place par une interview à l'Opéra et elle nous a fait le plaisir de chanter plusieurs chansons. Elle a vraiment une voix extraordinaire, beaucoup d'humour, une présence sur scène vraiment étonnante et voilà, c'est vraiment, si vous ne la connaissez pas, c'est l'occasion de la découvrir. Donc Yael Naïm, donc, qui est autrice, compositrice et productrice, elle revient avec Solaire, un album qu'elle a entièrement réalisé entre électronique et orchestration. Elle crée des paysages épurés, aux textures délicates et au silence habité. Il y aura le même soir à la salle Poirel aussi Meriem Aboulouafa, donc qui nous vient du Maroc. Ça, c'est de l'art pop, donc de Casablanca. Meriem Aboulouafa tisse des liens entre tradition marocaine, rock et chanson française. Entre puissance et douceur, elle explore les thèmes de l'identité et de la mémoire à travers une voix habitée et singulière. Le même soir, à l'autre canal, à 20h30, il y aura Émile Londonien et Pierre-Henri Gaumont. Là, c'est du jazz. Et puis, au chapiteau, le 8 octobre, il y aura Bertrand Belin, Charlie Winston et Alain Chamfort. Voilà, donc, belle soirée en perspective aussi, le jeudi 8 octobre, donc dans le cadre du Nancy Jazz Pulsation qui se déroule du 3 au 17 octobre prochain. Donc, on va écouter un titre de Yael Naïm. Il s'agit de Dream. 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

venez d'entendre Yael Naïm, donc avec ce très beau titre Dream. Donc Yael Naïm qui se produira à la salle Poirel le jeudi 8 octobre, donc c'est à partir de 20h. Il y aura le même soir, donc aussi Meriem Aboulouafa.

Pour illustrer la richesse et la diversité de la programmation du Nancy Jazz Pulsation, je vous propose aussi la soirée du mercredi 14 octobre alors au Chapiteau, à partir de 20h. Donc il y aura Peter Doherty, donc c'est du classé rock indie, donc il vient du Royaume-Uni. Donc, légende du rock britannique, Peter Doherty revient plus serein que jamais avec son nouvel album Felt Better Alive. Entouré d'un groupe prestigieux, il revisite ses classiques des Libertines et des Baby Shambles, ainsi que des pépites solo mélodiques. Il y aura le même soir Sam Sauvage, donc pop rock, l'artiste français, révélation masculine des victoires de la musique. Sam Sauvage bouscule la pop française avec son premier album, Mesdames, Messieurs. Il livre une musique frontale et viscérale, portée par une interprétation sans artifice. Et il y aura aussi James Baker, donc pop rock alternatif. Donc artiste autodidacte de 24 ans, James Baker façonne une indie pop hybride aux accents rock et électro. Entre narration cinématographique et sensibilité brute, il explore les méandres du souvenir et du désir dans son nouveau projet conceptuel, Romy Rose. Le même soir, à la manufacture, à partir de 20h, il y aura Celia Kameni. Donc c'est du soul jazz, sacré aux victoires du jazz 2025. Celia Kameni envoûte par sa voix profonde et texturée entre soul, folk et pop. L'interprète du tube mondial Marquetia livre avec son EP Méduse une œuvre viscérale d'une authenticité rare, quelque part entre l'héritage de Nina Simone et l'audace de Bjork. Il y aura le même soir à la manufacture aussi Melissa Weikart, donc jazz pop, lauréate du dispositif WIS 2025, la pianiste et chanteuse franco-américaine Melissa Weikart façonne une avant-pop intimiste d'une grande sensibilité. Et à l'opéra, il y aura Dafer Youssef, jazz oriental, qui nous vient de Tunisie, à 20h30. Donc, maître tunisien du oud et voix envoûtante. Dafer Youssef revient avec Shiraz, un voyage intime mêlant tradition soufie et jazz contemporain entre héritage et expérimentation. Il transforme ses émotions en une musique universelle et vibrante. On va écouter un titre de Peter Doherty. C'est le titre de l'album. C'est Felt Better Alive. 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

à souligner, le NJP fait beaucoup d'efforts pour différents publics, notamment donc voilà au niveau de l'accessibilité. Hein, donc il faut savoir que voilà des efforts particuliers sont faits pour les personnes en situation de handicap, mais également et notamment plutôt pour les personnes présentant une déficience visuelle. Il y a des concerts en audio description proposés pendant le festival. Donc chapiteau du 14 octobre. Il y a aussi des loupes et des jumelles mises à disposition. Il y a aussi donc des efforts qui sont faits pour les personnes avec des troubles cognitifs. Il y a des espaces de pause sociale sur le site du festival pour se reposer au calme. Des couvertures lestées disponibles pour favoriser le confort et l'apaisement. Pour les personnes sourdes et malentendantes, il y a des gilets vibrants disponibles sur certains concerts. Donc les gilets vibrants retransmettent le son en temps réel. Voilà, donc... et puis à souligner aussi évidemment les efforts en matière de développement durable hein, au niveau du NJP, donc l'éco-responsabilité. Donc il y a donc notamment une alimentation locale engagée, hein, restauration sur place. Il y a aussi une gestion durable et la valorisation des déchets. Il y a aussi souligné la sobriété et la communication raisonnée. Voilà, donc il y a juste l'affiche et puis donc le dépliant qui est très bien fait. D'ailleurs, vous pourrez retrouver toute la programmation de NJP avec plein d'infos sur aussi tous les événements qui gravitent autour, notamment au niveau départemental et régional, puisqu'il y a aussi plein de concerts qui sont proposés au niveau de la région. Vous retrouvez tout ça soit sur cette brochure, soit sur le site du NJP.

approche de la fin de l'émission. Un dernier titre concernant des artistes qui se produiront donc dans le cadre du NJP. Pink Martini, avec un titre qui est parfait pour finir l'émission, puisque c'est Bella Ciao. Donc Pink Martini qui se produira le 15 octobre, jeudi 15 octobre, au Chapiteau. Donc à partir de 20h, il y aura également Harold Lopez Nussa avec donc Grégoire Marais, là c'est du Latin Jazz. Et c'est artiste cubain et artiste suisse. Pink Martini, évidemment, depuis 31 ans, Pink Martini distille une joie universelle à travers un mélange de pop old school, de big band et de glamour hollywoodien. Harold Lopez Nussa avec Grégoire Marais, donc là c'est donc il y a pianiste il y a le pianiste virtuose adoubé par Chucho Valdés, donc Harold Lopez Nussa, qui réinvente le Latin Jazz avec une modernité éclatante, et il sera donc accompagné d'un quartet d'exception, et il mêle l'héritage musical de Cuba avec une énergie nouvelle entre nostalgie et exploration sonore. Et le même soir au Chapiteau, il y aura aussi Flore Benguigui et The Sensible Notes. Donc là, c'est du jazz. Après l'aventure, l'impératrice Flore Benguigui revient avec ses premiers amours, un jazz jubilatoire inspiré des années 30. Donc, entre synthé analogique et improvisation libre, elle déconstruit les a priori pour offrir une musique vivante, drôle et accessible. Le même soir, le 15 octobre, soirée très riche, il y aura la manufacture Ndouzo Makatini, donc c'est African New Jazz. Et Stranded Horse et Boubacar Sissoko. Donc ça, c'est à partir de 20h à la manufacture. À l'autre canal, il y aura donc le groupe turc qui a de plus en plus de succès, Alting Gun. Donc c'est du psyché funk. Donc c'est des artistes à la fois donc originaires de Turquie et du Pays-Bas. Et puis il y aura aussi à l'autre canal Youf. Donc là c'est du Global Groove World Fusion au Magic pour les couches tard. À partir de 23h45, il y aura Dame Area, Post Punk et puis Junglist Nancy ou Nancy. C'est du Jungle Old School Breakbeat. Donc ça c'est pour les connaisseurs. Là j'avoue que j'ai un peu de mal à situer le style musical, mais voilà, on est là pour apprendre, et c'est toute la richesse du NJP de nous offrir vraiment plein d'univers musicaux, plein d'artistes talentueux, plus ou moins connus, mais avec justement souvent des belles surprises. C'est l'occasion d'ailleurs de les découvrir. Alors on va écouter Bella Ciao de Pink Martini. Et puis après, il restera un tout petit instant pour annoncer la suite du programme de Radio Graffiti. 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

Bien, c'était Pink Martini qui a interprété cette très célèbre chanson Bella Ciao. 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Et donc, on arrive au terme de l'émission. Pour information, il y a une application qui s'appelle Nancy Jazz Pulsation 2026. Et vous pouvez donc la télécharger. Vous aurez toute l'actualité du festival. Je vous rappelle aussi qu'il y a une brochure très bien faite que vous pouvez trouver dans tous les lieux culturels ou même dans certains magasins. Et puis, bien sûr, il y a aussi le site du NJP où vous pouvez trouver toutes sortes d'informations sur cet événement automnal qui fait du bien et on en a besoin en cette période. Pas toujours très, comment dire, très amusante, le moins qu'on puisse dire, ou en tout cas plutôt parfois même un petit peu sombre. Voilà, donc heureusement le NJP est là pour nous apporter de la joie, de la musique, de la bonne humeur, de la convivialité, et ça c'est on a de la chance sur Nancy et sa région bien sûr. Voilà, je lance le générique et puis on va se dire au revoir dans quelques instants.

résonance donc se termine. Vous allez retrouver dans quelques instants la programmation musicale de Radio Graffiti. Vous pourrez réécouter cette émission lundi prochain entre 8h et 9h. Et puis sinon, on se retrouve jeudi prochain. Voilà, même heure, hein, 18h-19h, pour continuer à parler du Nancy Jazz Pulsation. Donc qui aura lieu, je vous le rappelle, du 3 au 17 octobre prochain. Voilà, donc bonne soirée à l'écoute de Radio Graffiti, prenez soin de vous. Il semblerait que le Covid se fasse à nouveau, remarquer, donc soyez prudents. Voilà, en tout cas, prenez soin de vous et puis à bientôt. Au revoir.

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0: droite, certains participants affichent de manière tranchée leurs convictions sur ce débat.
1: Je pense qu'il est plus qu'utile, qu'il est même indispensable. Et qu'il est temps qu'on réagisse parce qu'on va se faire bouffer.
2: Par qui? 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
1: Par qui, par quoi? 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

Gourmand, gourmand, bien le bonsoir. Ici Johnny Buntard pour vous présenter un nouvel épisode de Louis Gourmande, épisode 393. Alors nous sommes en direct, ça se passe sur Radio Graffiti, on est également en rediffusion sur Rapporteuse et en podcast sur Mixcloud. Et là-dedans, vous allez pouvoir trouver pas mal de choses, beaucoup de musique. Là-dessus, je vous ai préparé un épisode bien varié, bien gourmand, avec quand même une légère tendance hip-hop. La semaine dernière, c'était plutôt rock, là, ce sera plutôt hip-hop, qui va en tout cas se faire sentir dès la fin de cette introduction. Celle-ci d'ailleurs accompagnée par Afrobeat Makers, que vous entendez derrière moi avec la track Sweet Jam. Mais fini le suspense, voici ASAP Rock qui retrouve son cher binôme Blockhead. Ensemble, ils viennent de sortir le single Trouble Trouble, que voici sans plus attendre. Prenez place et soyez les bienvenus pour cette nouvelle Oui Gourmande.

Cheikha Rimiti, grande figure du raï algérien et l'une des premières femmes à faire sa place parmi une majorité d'hommes. C'était le morceau Noir, sûrement le plus connu d'ailleurs de Rimiti, dans lequel elle aborde l'amour passionnel, le désir charnel et la liberté face aux tabous sociaux.

Ici Louis Gourmande, chaque semaine sur Radio Graffiti et la web radio rapporteuse. À l'instant, le rappeur Léo SVR, accompagné du MC Slimka sur la géniale track Capitaine Price. C'est à retrouver sur le dernier EP de Léo SVR, System D. Voilà, c'est le nom de l'EP. Continuons avec Sampa the Great. Après les rookies, passons à la Queen. Son single s'appelle Simon Says, il vient tout juste de sortir, on va écouter ça. Et c'est tout de suite

Le DJ et chanteur britanno-ougandais Josh Café, figure de la scène cuir londonienne, avec le morceau Limousine que vous pourrez retrouver sur son dernier EP, The Velvet Hour. Et on continue avec une autre figure cuir, la rappeuse et poétesse américaine Mickey Blanco. Elle sort un sixième album nommé Café Paradiso. Voici le morceau NCY Dogs, absolument pas représentatif de l'album qui vient de sortir, album d'ailleurs qui virevolte de style en style. Je pense qu'on en reparlera très certainement dans les semaines à venir. En attendant, je vous laisse avec ce premier morceau donc de Mickey Blanco, tout de suite dans Louis Gourmande.

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Allez, un premier morceau extrait de l'album Black Boy Alternative, sorti il y a peu par l'Étatsunien Dahi. Vous l'écrivez D-A-H-I. C'est un album inventif, beau et passionné. Et je vous le disais d'ailleurs la semaine dernière. Et donc le voici en sujet de notre focus de la semaine. Alors il s'appelle Dahi. Il est multi-instrumentiste, chanteur, rappeur, mais aussi beatmaker. Et c'est justement de là que part son histoire avec la casquette de beatmaker. Il a débuté très très tôt pour en faisant des prods pour notamment Kendrick Lamar. On lui doit Money Tree par exemple, ou encore Worst Behavior de Drake. La liste des rappeurs avec lesquels il a collaboré est vraiment énorme, hein. On retrouve 21 Savage, Tyler, Vince Staples, enfin tous les grands rappeurs actuels. Il a également fait quelques pas de côté en travaillant avec Vampire Weekend ou encore Madonna. Et d'ailleurs, voilà, nous en sommes là en 2026. Et à 39 ans, il décide de bosser pour lui avec son premier album. Je vous le disais en début, il s'appelle Black Boy, entre parenthèses, Alternative, où on retrouve une tripotée de futuring comme Kendrick Lamar ou Childish Gambino. Je ne vais pas tous vous les faire, on a Vince Staples, etc. Enfin, on en a plein, tous ceux plus ou moins avec qui il a pu travailler durant sa carrière de beatmaker. Un album vraiment très beau, une influence très marquée aussi également de Radiohead, influence forte également par son père, musicien ivoirien qui lui a fait baigner durant toute son enfance dans la folk soul ouest africaine. Bref, un premier album splendide de Dahi dans lequel vous retrouverez le morceau The Night que je vous ai passé en introduction de ce focus, et je vous propose d'en écouter donc un deuxième. Voici le morceau Find Me, et ces deux morceaux vous pourrez les retrouver donc sur l'album Black Boy Alternative de Dahi.

Allez, un classique parmi les classiques, KRS-One et Channel Live sur ce morceau de 1995, Free Mumia. Morceau qui sent la poudre, hautement contestataire et inspiré par Mumia Abu Jamal, militant afro-américain, injustement condamné à mort en 1981. Le titre sort sur le deuxième album de KRS-One, album éponyme puisqu'il porte son nom. Et l'un des plus, on va dire, parfait. Voilà, pour le rap, on va approcher tout doux de la fin de l'émission, de cet épisode 393 de Louis Gourmande. Pour se quitter, je vous ai choisi un morceau de 10 minutes qui me fait chaud au cœur. C'est un morceau qui est signé du DJ américain Théo Parrish. Alors là, pour le coup, on va changer complètement de style. Le morceau s'appelle Solitary Fly. Et vous allez m'en dire des nouvelles. On prend le temps, 10 minutes. Franchement, voilà, laissez-vous bercer. On va être un petit peu moins sulfureux, beaucoup plus doux. Et on se dit au revoir à la fin du morceau. Vous êtes toujours, bien sûr, dans Louis Gourmande. Vous écoutez sur Radio Graffiti. 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

0: Un sublime morceau de Théo Parich, donc, qui s'appelle Solitary Flight. Il est sorti en 2025. Je vous rappelle que vous écoutiez ça en clôture donc, de ce 392e épisode de Louis Gourmande. Merci de m'avoir écouté. On se retrouve évidemment semaine prochaine. Comme d'habitude, en direct le mardi 18h sur Radio Graffiti et le samedi 20h sur la web Radio Rapporteuse. Les podcasts, très important, c'est sur mixcloud.com/louisgourmande. Et puis là-dessus, petit teasing pour la semaine prochaine, nous aurons l'honneur d'accueillir Noé, l'un des trois programmateurs de Nancy Jazz Pulsation, qui s'est occupé de la programmation du Magic Mirror. Ça va être une bonne petite session en perspective où on va un petit peu éplucher la programmation à venir. D'ici là, bisous, Beko, salut.
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3: On a fait un gros caca,
2: 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Pour te faire plaisir.

Bonjour, c'est DJ Migou sur les ondes de Radio Graffiti. J'ai le plaisir de vous retrouver pour une 27e édition de Sound System. Aujourd'hui, une émission sans colonne vertébrale, sans thématique. On va se laisser porter, un petit peu comme une divagation à l'intérieur d'un disquaire. On va parcourir différents étages, on va fouiller dans les bacs. On va trouver des vieux disques tout crasseux et puis on va en trouver des flambants neufs. Voilà, c'est vraiment une émission dictée par le hasard.

Vous avez forcément reconnu les mesures de It's a Man's Man's Man's World de James Brown. Et vous vous dites, mais qui a massacré ce morceau aussi poignant? Les coupables s'appellent The Residents. The Residents, un collectif d'artistes américains expérimentaux, formé en 1972, resté anonyme malgré 80 albums, qui ont touché à la musique, à la vidéo, au théâtre, au livre. On les connaît pour leur eyeball mask, c'est-à-dire ces tenues scénographiques ou ces pochettes d'albums où on voit un œil, une sorte de cyclope où l'œil est proéminent. Et figurez-vous qu'ils ont décidé en 1983 de, pour reprendre leur terme, déconstruire la musique américaine. Et ils ont entamé un projet qui s'appelle American Composers, où ils s'attaquent à des monstres de la musique américaine comme Gershwin, James Brown, Hank Williams, etc. Et ils ont livré leur version de tous ces morceaux populaires. Et tout ça a été édité dans un coffret de 3 CD qui est sorti récemment et qui s'appelle American Composers. On a donc écouté Man's World dans sa version australienne.

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1: Sound System vous balade donc chez le disquaire aujourd'hui et du coup vous promène aussi à travers les époques. En 1999, la voix rappeuse du chanteur Arnaud avec ce morceau High and Dry, extrait de son album qui s'appelle À Poil Commercial. Je vous ai passé déjà plusieurs morceaux de Arnaud et de son groupe Tissimatique dans les émissions précédentes. C'est vrai que suite à la lecture d'une biographie, ce personnage à la vie qui fut dense et intense m'a donné envie de revisiter sa discothèque. Et si on a le temps, on écoutera peut-être un autre morceau plus tard. Retour en 1968 avec la voix de Janis Joplin, et merci au copain avec qui j'en ai parlé récemment et qui m'a donné envie de réécouter ça. Je le salue au passage s'il écoute. Janis Joplin dans son groupe d'époque qui s'appelait Big Brother and the Holding Co. Donc un album assez célèbre qui s'appelle Sex and Dope et Cheap Thrills, qui avait réédité en format extended, ou expanded plutôt, avec des prises alternatives. Et ça, c'était une take four, une prise moins connue de morceau qui s'appelle Miserine. Et puis un groupe américain du New Jersey, fondé en 1976, de Phillies, une écriture assez fine, un groupe d'ailleurs qui a beaucoup influencé R.E.M. et Weezer. Et là, dans un album de reprise, il reprenait le très beau morceau Dancing Barefoot de Patti Smith, qu'elle avait sorti dans son quatrième album.

Et oui, c'est sur Radio Graffiti que ça se passe, c'est son étrange. Sound System va fouiller chez les disquaires et forcément vous sort des morceaux un peu inhabituels, voire étranges. Tout d'abord, Björk avec une version très spéciale de Violently Happy, qui fut un morceau, si j'ai bonne mémoire, extrait de son début d'album. Et qui fut un très très beau morceau d'électronique froide. C'est une version live jouée à la télévision française en 1994. Je crois même que c'était à nulle part ailleurs. Et ce que je trouve intéressant dans cette version, c'est ce clavier lancinant et cette dimension très organique qui est donnée à ce morceau glacial. Ensuite, Apollo 440. Un duo de producteurs qui a démarré à Liverpool en 1990, qui a fait de nombreux remixes pour de grands groupes pop. Ils sont en même temps très versés dans l'électronique, mais aussi influencés par une culture rock. Ce morceau s'appelait A Deeper Dub, c'est un single qui a été réédité récemment avec des remixes. Et puis la voix carrément inquiétante de Karin Dreijer Andersson, la Suédoise, dans son projet solo Fever Ray. On l'avait entendu dans les années 90 en duo dans le groupe The Knife avec son frère. Toujours une musique sombre et angoissante parfois. Elle a réédité une partie de ses morceaux. Celui-ci s'appelait Must and Hurry avec un groupe de producteurs électro qui s'appelle The Radical Romantics. Question subsidiaire et philosophique, le romantisme peut-il être radical ? Je vous laisse y réfléchir.

0: on est ensemble et on fouille dans les bacs du disquaire. Là, on était au rayon plutôt reggae soul, donc on tombe sur un album légendaire qui est le premier album de Massive Attack, sorti en 1990. On a écouté Five Man Army, donc sur ce morceau, on retrouve toutes les voix du collectif Massive Attack, c'est-à-dire Horace Andy, Shara Nelson, Tricky et autres. Alors pour la petite histoire, cet album est sorti pendant la première guerre du Golfe et la maison de disques a décidé de censurer le nom du groupe Massive Attack. Et du coup, le vinyle que j'avais acheté à sa sortie porte uniquement l'inscription « Massive ». Il a été réédité dans les années suivantes avec le vrai nom du groupe Massive Attack, mais à cette époque-là, on voyait juste « Massive ». Donc c'était en 1990-91. On a ensuite trouvé une nouveauté. Patchyman, il s'appelle. En fait, son nom, c'est Patchy Garcia. C'est un portoricain qui vit en Californie, multi-instrumentiste et qui mélange les influences dub et caraïbes. Donc ce morceau s'appelait False Moves. Et puis on est revenu en Angleterre en 1985, un collectif gauchiste et libertaire fondé en 1977 à Leeds, mené par un certain Green. Le groupe s'appelle ou s'appelait Scritti Politti. Et le morceau Flesh and Blood, il mélangeait là encore des influences reggae avec de la pop et de la new wave. On va écouter quelques morceaux un peu plus intimistes en ce milieu de journée.
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1: Nous ne nous reverrons plus jamais sur Terre. Le cri déchirant de Arthur Teboul, le chanteur de Feu Chatterton, dans cet extrait de leur deuxième album L'Oiseleur. Le morceau s'appelle Souvenir. On attend le quatrième. Précédemment, une très très belle chanson de Gorillaz, Hong Kong, extraite d'une compilation sortie en 2005 qui s'appelle Help, qui réunissait toute pléthore de groupes et dont les droits étaient reversés à l'association UK War Child, tout comme le dernier album de remix des Cure, dont on écoutera un extrait tout à l'heure. Les droits sont versés à cette association. Et puis la voix, on va dire, suave de Jean-Louis Murat, avec ce morceau « On se découvre en regardant », extrait d'un live en studio qui est sorti fin 2024 et qui s'appelle « Parfum d'acacia au jardin ». On continue dans ce rayon voix émotionnelle.

I was just a piece of frozen sky. J'étais juste un morceau d'un ciel gelé. Très beau titre, très belle voix. C'était Jonathan Richman. C'est une nouveauté, un 18e album enregistré au clavier avec Jerry Harrison, qui fut membre des Talking Heads. Jonathan Richman est né à Boston en 1951. Son premier groupe, les Modern Lovers, faisait partie de la scène de punk du CBGB à New York. Il a fait quelques très gros tubes comme Roadrunner et Egyptian Reggae, et puis aujourd'hui un album très intimiste. Juste avant, la voix de Morrissey, qui stimule toujours mes glandes lacrymales, en particulier dans ce morceau Late Night Maudlin Street, extrait de son premier album solo Viva Age, juste après la séparation avec les Smiths, album enregistré avec le guitariste Vinnie Reni de Dirty Cologne. Voilà, Morrissey, voilà, on aime ou on n'aime pas. Moi, il me fait toujours beaucoup, beaucoup d'effets. Je vais cesser de me lamenter et de pleurnicher. Et on va partir dans une séance beaucoup plus punchy.

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C'est DJ Migou dans Sound System sur Graffiti. Et on est ensemble et on retourne les bacs du disquaire. On commence à avoir les mains un petit peu noires. On mélange toujours les époques, les références, etc., jusqu'à en perdre la boule. Warm Duchar, un groupe anglais formé en 2014 qui mélange le rock, le post-punk, l'électro avec beaucoup de dérision. Cet album sorti en 2019, s'appelle d'ailleurs Tainted Lunch. Donc on peut y voir une parodie du Tainted Love et ce morceau s'appelle Midnight Deeper. Ensuite, on est reparti à Olympia aux États-Unis en 1982 avec un groupe de garage punk qui s'appelait Beat Happening et ce morceau Bad Seeds, presque psychobilly. Pour la petite histoire, ce groupe était sur un label alternatif qui s'appelait K Records, qui a lancé un certain nombre de groupes de Riot Girl. Et surtout, ce label K Records avait un fan qui s'est fait tatouer ce nom sur son bras. Ce fan, c'était Kurt Cobain. Et puis on est revenu en 2025 avec une grosse surprise. C'est un album de Public Enemy. Très honnêtement, j'attendais plus grand-chose de ce groupe fondateur du rap plutôt hardcore. Et l'album est excellent. Je crois qu'ils sont plus que deux. Les voix, les arrangements, enfin, tout est bien. Ils restent très militants. Ils ont versé les droits du single à des associations américaines pour les droits humains et contre la violence. Et ce morceau s'appelait Public Enemy Coming Through.

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1: Sound System vous balade aujourd'hui chez le disquaire et je ne peux que vous encourager à pousser la porte d'un disquaire dans votre ville ou quand vous êtes en vacances. Voilà, il y en a partout et c'est une expérience dans ces boutiques qui n'a absolument rien à voir avec ce qu'on peut ressentir en écoutant du streaming ou des fichiers numériques. Les disquaires, ils savent, ils réunissent des objets précieux avec des très belles pochettes. Et ils savent nous faire découvrir des choses, donc n'oubliez pas les disquaires, ils sont essentiels. J'en perds le fil de mes pensées, on était dans le rayon des groupes britanniques. On est remonté en 1961 avec The Zombies, un morceau qui s'appelle I Can't Make Up. Les Zombies sont connus pour de très belles chansons, en particulier une en 1964 qui s'appelle She's Not There et qui avait été repris très bien par Carlos Santana. Quand j'ai écouté ces chansons des Zombies, un peu orfèvre de la musique, très pointilleux, très précis, j'ai tout de suite fait le lien avec les Last Shadow Puppets en 2007 et je me suis dit qu'ils avaient été forcément influencés par les Zombies. Les Last Shadow Puppets, c'est ce projet qui était monté par Alex Turner des Arctic Monkeys et Miles Kane des Rascals. Et on a écouté cette chanson magnifique, My Mistakes Are Made For You. Mes erreurs sont faites pour toi, voilà, comprendra qui voudra. Et puis on est resté vraiment dans la Britpop avec ce groupe très intéressant et ses caricatures sociales, Pulp. Et ce morceau She's a Lady, extrait d'une compilation de live rareté inédit. Pulp a ressorti un album de très bonne facture d'ailleurs en 2025 et pour ceux qui ont aimé ce groupe, ça vaut le coup de l'écouter.

On était là au rayon des chanteurs francophones morts. Voilà, donc Arnaud Tinien, c'est toujours lui, avec ce morceau « Il est tombé du ciel », extrait de son album « Charles Ernest ». Rien à voir avec le tombé du ciel de Jacques Higelin. Et puis Christophe, un grand personnage, le beau bizarre, et ce morceau « Une autre vie ».

0: Nothing is forever. Rien ne dure toujours. C'est ce message dur, mais hélas réaliste, que Robert Smith nous rappelait dans un extrait de son dernier album, remixé par le musicien électronique Trent Moller. Je rappelle que les droits de cet album de 24 remixes ont été reversés par Robert Smith à UK Warchild, et que pour les fans des Cure, même si vous n'êtes pas toujours férus d'électronique, ça vaut le coup d'acheter cet album. Ensuite, les deux voix de PJ Harvey et Tom York, le chanteur de Radiohead, qui se mêlaient pour notre plaisir dans ce morceau « Dismiss We're In ». Un extrait du tout nouvel album des Sparks, encore un. Ils en ont sorti des dizaines et des dizaines depuis 1971, où les frères Mael ont formé ce groupe en Californie. L'album actuel s'appelle Mad. Il y a des morceaux qui sont bien, en particulier celui-ci qui s'appelle Running Up a Tab at the Hotel for the Fab. Et puis on est revenu sur un grand compositeur anglais, Elvis Costello. Là encore, 50 ans de musique. Le morceau s'appelait I Don't Wanna Go to Chelsea. Il était rattaché au mouvement punk d'origine irlandaise, mais lui savait écrire de la musique et il a fait 32 albums. On va conclure ce Sound System en forme de balade chez le disquaire en vous souhaitant de bonnes vacances. Happy Holiday. Et c'est pas moi qui vais vous le chanter, c'est Marky Smith, le défunt chanteur de The Fall. À bientôt pour de prochaines aventures discographiques. Merci pour votre écoute et votre curiosité. À bientôt.
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0: Et bonjour mes chers amis, bonjour, bienvenue sur Start Culture, l'émission 100% culture. Ce soir, je vous emmène dans un univers tout à fait passionnant, tout à fait riche, tout à fait parlant, tout à fait sombre, tout à fait obscur, tout à fait, en quelque sorte, tout à fait Batman. Je vais vous parler d'un jeu vidéo en particulier, car ce soir, figurez-vous mes chers amis, que je n'ai pas d'invité. C'est une émission où je vais vous présenter un petit thème, et en particulier un thème lié aux jeux vidéo. Et oui, nous sommes en 2007. Eidos Interactive contacte le studio Rocksteady. Un projet est convenu et nous allons appeler Sefton Hill à la barre, qui prendra les manettes de Batman Arkham Asylum. Batman Arkham Asylum qui sort en 2007. Et il fallait une ambiance digne de ce nom, mes chers amis, un cadre de légende. Un univers tout à fait frappadingue, tout à fait déliré, tout à fait délirant, et rien que de mieux que l'asile d'Arkham pour illustrer cette folie qui règne dans l'ambiance de Gotham City, mes chers amis, mes chers enfants. Nous sommes partis pour une première pause musicale. Une pause musicale qui nous renvoie dans le premier film Batman de Burton. C'est tout de suite Party Man de Prince.
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1: Et oui, mes chers amis, vous êtes toujours bien pour Start Culture, l'émission, comme je le dis si souvent, 100% culture. Aujourd'hui, je vous parle donc, vous l'aurez compris, d'un chef-d'œuvre du jeu vidéo qui nous a tous passionnés, tous les fans de DC Comics en particulier, et ceux qui ont pu découvrir l'univers Batman par l'intermédiaire de ce jeu. Je parle bien évidemment du premier opus de la trilogie Batman Arkham, à savoir Batman Arkham Asylum. Le choix a été fait de miser sur un moment de l'intrigue où évidemment Batman était connu. On s'est posé la question de savoir s'il fallait faire un Batman débutant, et au final on a préféré miser sur un moment de l'intrigue où le Batman était déjà connu. L'asile allait être un endroit de folie par excellence qui allait mettre du coup notre très cher chevalier noir au défi, si j'ose dire, pour ne pas rappeler l'un des titres phares au cinéma, Batman le défi, sorti en 92 avec ce très cher pingouin joué par Danny DeVito qui nous a absolument impressionné. Et un autre scénariste bientôt se joint à Paul se joint du coup, qui est Paul Dini. Et Paul Dini, on le connaît pour une raison tout à fait particulière. Il a été le scénariste de la série Batman The Animated Series, qui est sortie, je crois, en même temps ou juste avant que Batman le défi, et qui nous a éblouis et qui a laissé sur nos consciences enfantines une marque absolument indélébile, puisqu'elle a mélangé la crasse, l'horreur de Gotham à la fantaisie des folies du Joker, aux merveilles de parapluie du pingouin, aux strophes de peur de notre très cher épouvantail, et bien évidemment au croc acéré de ce vieux Killer Croc qu'on appelait encore Killer Croc et non pas Killer Croc comme on le fait aujourd'hui. Moi, je préfère dire Killer Croc, mais bon. Le choix est fait de miser sur un jeu du coup à la troisième personne, entre alternance entre des moments de combat, des moments de furtivité où il s'agit de prendre ses ennemis à revers, des ennemis intelligents, on aura l'occasion de le dire, et surtout aussi des résolutions d'énigmes. Car oui, dans cet opus, mes très chers amis, et il faut le dire, notre ennemi, l'homme mystère, also known as, comme le disent les Anglais, Edward Nigma, nous piège avec justement des énigmes qui nous rappellent qu'il est bon d'aiguiser son cerveau avant de rentrer dans l'univers de notre très cher Batman. Vous entendez d'ailleurs en fond l'une des musiques qui accompagnent le joueur lorsqu'il se balade dans l'asile en quête de son meilleur ennemi, le Joker, n'est-ce pas ? Qui du coup piège l'asile d'Arkham, puisque c'est lui qui tend un piège et verrouille grâce à sa très chère Harley Quinn toute l'asile, et piège notre Batman dans un environnement d'enfer où il joue avec lui, où il le piège, où il le surprend aussi. Le choix de l'asile permettrait de mettre en avant aussi tout ce qui fait le sel de l'univers Batman, évidemment ses ennemis. Je vous ai parlé de l'épouvantail, de Killer Croc, je n'ai pas mentionné Poison Ivy, je n'ai pas mentionné aussi d'autres grands noms comme le Ventriloque, ou bien encore comment s'appelle-t-il celui-ci, j'ai un piège, oui, Salvatore Maroni, ou d'autres, Carmine Falcon, qui avait été mis en comics dans une adaptation géniale qui est le Long Halloween, et qui, dont je vous en avais parlé d'ailleurs dans les chroniques songeuses, un personnage tout à fait fascinant qui représente, qui est d'ailleurs très inspiré du parrain, hein, de le fameux film. Et cette relation entre le Joker et Batman est le cœur du jeu, et ô combien importante, puisque centrale pour comprendre l'univers. Une ambiance du coup alliant, dans ce Batman Arkham Asylum, réalisme et comics. Un hyper-réalisme qui est un trait distinctif du studio Rocksteady. Une conciliation entre réalisme et fantastique de l'univers qui du coup a séduit, puisque tout le monde ayant joué à ce jeu sait que c'est une œuvre géniale, c'est une œuvre qui est un hommage merveilleux à l'univers, c'est une œuvre qui permet de rentrer dans l'univers en se réconciliant avec les obscurités ténébreuses du Chevalier Noir, et c'est merveilleux. Le but était une identification rapide, appréciable et parfaite des grands personnages de l'univers. On reconnaît facilement le Joker, on reconnaît aussi l'épouvantail avec ses passes de cauchemar. Mais le réalisme demande aussi un travail sur l'architecture, mes chers amis. Une architecture qui est essentiellement un mix entre le gothique qu'on reconnaît de Batman et qui avait été exploité par Burton à cette époque, et une forme de réalisme. Les formes sont exagérées, on a évidemment la présence des gargouilles sur lesquelles se repose Batman lorsqu'il est dans ses phases de furtivité, et logiquement, on a un bain dans l'univers tortueux du Chevalier Noir. Chaque bâtiment a un style précis. On sait que dans Arkham Asylum, on va et vient entre le centre médical, les soins intensifs, le pénitencier, les jardins botaniques et même aussi les souterrains, les sous-sols. Donc on a vraiment, enfin, chaque bâtiment a un univers en particulier qui témoigne un petit peu d'une présence, d'une folie aussi, puisque dans tout cet univers on a l'occasion aussi de pouvoir fréquenter celui qui se fait appeler l'esprit d'Arkham, qui témoigne de la folie progressive du personnage d'Amadeus Arkham, qui a fondé l'institution d'Arkham, tout simplement. L'objectif, c'est de trouver un sens dans une narration linéaire, et aussi la nécessité, et ça a été important pour les auteurs, de trouver une évolution du personnage. Une évolution qui permet aussi, du coup, de constater à quel point on s'enfonce progressivement vers une folie dévastatrice qui va, du coup, coûter à notre très cher Chevalier Noir. Une mise à l'épreuve qui va être, vous le savez, mes très chers amis, logiquement mémorable, puisqu'il y aura, et on aura l'occasion d'en reparler, mais des suites qui vont avoir pour but de mettre en avant tout le potentiel de notre Chevalier Noir. On a parlé du film Batman avec la première pause musicale, le tout premier en 1989, et là on va se plonger dans la très récente adaptation avec Robert Pattinson qui mettait Nirvana à l'honneur avec Something in the Way.

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1: Et oui, mes chers amis, toujours sur Start Culture avec, à l'instant, Nirvana Something in the Way, qui était l'une des chansons dans le film The Batman avec évidemment Robert Pattinson. Un film qui avait été beaucoup critiqué et qui explorait étonnamment beaucoup l'aspect détective du Chevalier Noir. Et j'avais beaucoup apprécié, même si j'avais, ma foi, quelques grosses critiques à lui faire, mais c'était une suite honorable. On a eu le personnage du Pingouin qui a eu droit à une série. Après, on pense qu'on veut évidemment de ces séries qu'on fait à tire-larigot sur les univers, mais bon, c'était une adaptation qui valait le coup d'être vue. Et d'ailleurs, je crois, sauf erreur de ma part, qu'ils sont en train de tourner le deuxième épisode de The Batman avec d'autres évidemment ennemis géniaux. Nous parlions, mes chers amis, dans Start Culture, l'émission 100% culture, de Batman Arkham Asylum, et plus précisément ici. En particulier dans ce que je disais juste avant la petite pause musicale, de l'architecture travaillée entre gothique, déjà exploité chez Burton, et hyper réalisme. On a évidemment des lieux emblématiques, hein, la Batcave est reprise dans le concept de Batman Arkham Asylum, et comme le joueur ne peut pas quitter l'île d'Arkham, on a décidé de construire une Batcave en dessous de l'île d'Arkham, qui donne vraiment un cachet magnifique au personnage et qui a la vertu de montrer ô combien le personnage a vraiment un univers étoffé, et que, encore une fois, Batman Arkham rend divinement hommage. On a parlé évidemment des passes cauchemardesques avec Crane, mais on a un système jeu qui cette fois-ci se déploie, qui n'est plus seulement à la troisième personne, mais qui revient sur un système un peu plus classique où il faut fuir le regard de ce méchant épouvantail qui, s'il nous repère, nous renvoie directement au début par l'intermédiaire d'une séquence de fin de jeu, d'un game over, en fait, finalement, comme on le dit, qui a la vertu, en fonction du niveau de difficulté, de nous rendre un peu fous quand même. Surtout la troisième version du cauchemar, puisque nous en avons trois. Évidemment, avec l'architecture, on a aussi un Batman galvanisé par son équipement. Vous connaissez évidemment les fameux Batarang, le Batgriffe. Se rajoute ici le fameux gel explosif, d'accord. Les réalisateurs ont aussi opté pour un mode détection qui permet de scanner les pièces, de suivre les ennemis et de les traquer, notamment lors des phases de furtivité qui sont nombreuses, puisque je vous rappelle que le jeu alterne entre furtivité, combat et découverte de phases d'histoire en particulier. Et évidemment de suivre aussi des pistes, puisque on ne néglige pas le Batman détective dans cette adaptation de Batman Arkham Asylum, sortie, je vous le rappelle, en 2009. Et du coup, ce mode détection vaut comme une sorte de version enrichie de l'environnement. On a évidemment l'utilisation aussi du grappin pour la mobilité, qui permet une exploration qui garantit à tout néophyte qui ne connaît pas Batman une exploration plus concrète de tout l'univers et du lore. Un enrichissement aussi par les énigmes. On dispose aussi des cassettes d'entretien des patients qu'on découvre ça et là dans l'asile, qui nous permettent de découvrir aussi les personnages par le biais d'interrogatoires divers, et évidemment les différents esprits d'Arkham qu'on retrouve sur les murs. On a donc un travail d'animation, d'ambiance, mais aussi un travail de verticalité, puisque Batman observe depuis les hauteurs, hein, je vous ai dit qu'il utilisait les gargouilles lors des phases de furtivité. Batman observe donc depuis les hauteurs, se cache, se fond dans son environnement, et donc les alternances entre les passes de combat où du coup on voit un Batman puissant, majoritaire finalement, et des phases de discrétion où cette fois-ci Batman est traqué, nous donne en fait un niveau d'angoisse évolutif déjà de nous, mais aussi des ennemis, puisqu'à mesure que Batman traque ses ennemis, les ennemis le cherchent et changent leur tactique de traque. Et lorsque vous êtes en difficile, je peux vous assurer que ce n'est pas forcément toujours évident. Le combat, nous en avons parlé, le combat repose sur une succession de coups qui a pour but d'obtenir un combo. C'est une originalité qui, disons-le, a été ensuite copiée sur pas mal de jeux vidéo. Le jeu Marvel Spider-Man qui est sorti, et le 2 aussi, témoigne de cette inspiration, de ce, je veux pas dire de ce copiage parce qu'il faut pas exagérer, mais de cette inspiration qu'a eu Batman Arkham sur nombre de jeux vidéo utilisé aujourd'hui et qui repose sur le phénomène du combo pour exploiter un système de combat dynamique et immersif. Donc c'est vraiment un univers qui met à l'honneur sur plein d'aspects ce fameux chevalier noir qu'on connaît comme exploitant la nuit comme un terrain de jeu, et cette nuit elle nous poursuit puisque c'est vraiment durant une nuit sur l'île d'Arkham que nous découvrons l'horreur en fait de cette île qui promet qui cache et qui promet finalement bien des secrets. Une nouvelle pause musicale, mes chers amis. Je vous emmène dans l'univers des Platters, The Platters. Pourquoi ? Tout simplement parce que c'est une musique qui a été adaptée avec la voix de Mark Hamill, puisque il ne faut pas oublier que on a une VO. C'est Mark Hamill qui joue la voix du Joker, qui fait la voix du Joker, qui a repris Only You de The Platters, qu'on va écouter juste après. Mais aussi un hommage, car il faut en parler avant que je vous laisse sur cette pause musicale, du fameux grand Pierre Atté. On a évidemment Adrien Antoine qui joue la voix de Batman, on a Philippe Pétieux qui jouera qui jouait déjà la voix du Pingouin dans Batman le Défi, dans Batman The Animated Series, et qui maintenant reprend, en particulier pour Batman Arkham City et Arkham Knight, les suites d'Arkham Asylum, la voix du Pingouin, et évidemment le grand Pierre Atté pour le Joker, qui jouait une voix de Joker absolument merveilleuse, qui avait tout cerné au personnage. Et je voudrais quand même rendre hommage à ces voix, vivantes ou pas, qui ont fasciné, qui ont enrichi notre enfance et qui nous passionnent encore. Et voilà, je voulais vraiment leur dire merci, parce que c'est aussi grâce à eux qu'on reste finalement de grands enfants et qu'on évolue dans une poétique qui est obscure, puisque c'est celle de Batman, mais qui lui rend une touche à la fois d'illusion et de magie qui nous passionne tant. Donc je vous laisse un petit peu sur cette pause musicale de The Platters avec Only You.

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1: Et oui, mes chers amis, toujours sur Start Culture, je vous ai passé les Platters Only You. Je vous ai rappelé aussi juste avant que Only You avait été chanté par Mark Hamill dans une, je crois que c'est dans le générique de fin de la suite de Batman Arkham Asylum, donc Batman Arkham City. Un jeu tout aussi magnifique. De toute façon, il y a 3 jeux, alors techniquement 4, mais surtout 3 du studio Rocksteady. Et chaque jeu est un pilier, soit pour son ambiance, qui est le cas de Batman Arkham Asylum, soit pour son scénario, soit pour la technicité et la perfection des combats. C'est vraiment un jeu magnifique. Parlons de Batman Arkham Asylum encore une fois. On a, figurez-vous, plus de 593 000 exemplaires qui ont été vendus en Amérique en l'espace d'un jour, quoi, et c'est assez fascinant parce que c'est quand même un gros chiffre. Le jeu a évidemment été récompensé plusieurs fois au British Academy Video Games Award. Meilleur jeu, meilleure réussite artistique, meilleur gameplay. Encore évidemment un jeu salué pour son ambiance fidèle à l'univers sombre, sale et corrompu. Je vous ai parlé de manière succincte de ces suites, Arkham City, Arkham Knight, pardon, qui vont dans une certaine mesure parachever les limites déjà grandes données et posées par Batman Arkham Asylum, et qui vont offrir aussi une expérience impressionnante et émouvante pour le Chevalier Noir. Alors évidemment, on ne peut pas que donner des points positifs, il y a quelques points négatifs. Le plus grand point négatif, je dirais, en tant que joueur de Batman Arkham Asylum, c'est certainement ses boss, parce qu'ils sont d'une platitude absolue. On a peut-être Poison Ivy qui est combattu dans sa plante, mais au-delà de ça, on a vraiment des boss qui sont assez plats. Même étonnamment le Joker, je le trouve assez plat, mais enfin non pas le personnage, mais le boss, quoi qu'il soit impressionnant, je l'avoue, mais le système reste assez plat, assez répétitif. Les suites amélioreront évidemment ce point-là, mais il ne demeure pas moins que Batman Arkham Asylum reste un jeu qui marque à tout point de vue. C'est un jeu qui marque aussi par un scénario sur fond de venin. Évidemment, le fameux venin titan qu'il conviendra aux néophytes de découvrir, en espérant bien évidemment que cette chronique vous a logiquement convaincu. Voilà. Il est venu pour moi, très cher camarade, de présenter la fin de cette nouvelle édition de Start Culture, une émission qui avait pour but aujourd'hui de vous présenter le jeu Batman Arkham Asylum. Vous savez que je suis un fan de comics, que je suis un fan aussi évidemment de Batman, vous l'aurez deviné maintenant, puisque ça fait plusieurs fois que je vous en parle, mais je tenais à vous parler de ce jeu parce que c'est un jeu que j'ai découvert évidemment quand j'étais encore adolescent et qui m'a profondément marqué, et moi qui suis attentif en tant que léger puriste de l'univers des comics de Batman, et bien ce jeu, Batman Arkham Asylum, est vraiment un jeu qui marque, un jeu qui est passionnant, et je vous incite vraiment à le découvrir par vos propres moyens. Voilà. C'est ainsi, mes très chers amis, que se conclut cette émission Start Culture, présentée par nul autre que votre serviteur Lucas, also known as le capitaine. Mais je vous retrouve évidemment à la fin du mois prochain. J'aurai à la fin du mois prochain l'occasion de vous parler d'un petit peu de roman, puisque j'inviterai une autrice qui me tient tout particulièrement à cœur, si tout va bien. Et je vous en parlerai bien évidemment lors de la prochaine émission. Je vous embrasse bien fort. Prenez évidemment bien soin de vous, et on se dit à très bientôt.

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0: Le groupe lorrain Dead Stereo Boots.
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0: Vous êtes bien sur Radio Graffiti, Another Track on the Wave. Ça y est, le on me dit dans l'oreille que le pape a ouvert une bouteille d'eau minérale dans l'avion qui le ramène en Italie. Ça y est.
1: Donc tout va bien.
0: On va enfin pouvoir parler d'autre chose, de Zidane et de Céline Dion, enfin les choses sérieuses. Quoi.
1: mais pour vraiment parler d'autre chose, une fois n'est pas coutume, on a entamé l'émission avec Pink Floyd au lieu de terminer avec Pink Floyd.
0: C'est vrai. C'est...
1: Et nous avons un invité. On a, bon, vous savez que Radio Graffiti est partenaire de chez Paulette, le lieu réputé dans le monde entier. Et ce soir, on a Jean-Jacques avec nous. Salut Jean-Jacques.
2: Bonsoir Denis, bonsoir tout le monde.
0: Salut et, Jean-Jacques.
1: Donc on a décidé de se parler régulièrement. On va essayer de faire ça de façon mensuelle. Et pour balayer un peu la programmation et savoir ce qui se passe chez Paulette.
2: Tout à fait. Alors, nous, on a redémarré notre saison. Là, on a déjà fait un concert, une soirée discothèque. C'est la troisième année en tant que, enfin, avec l'assaut des enfants de Paulette. Et puis après la période d'été où on fait plutôt de l'entretien du matériel, quelques travaux, voilà, c'est reparti. Donc, on va attaquer le 4 octobre, donc dimanche, hein, c'est ce dimanche, avec Big Train.
1: Ok, ouais, déjà un beau morceau.
2: Ah oui, ça, c'est un concert exceptionnel puisqu'ils ne feront qu'une date en France. C'est un Big Train, c'est un groupe britannique de rock progressif.
1: Oui.
2: À la façon du rock progressif des années 70, mais avec de l'orchestration et de la musicalité de moderne, hein, on va dire maintenant.
1: Ouais.
2: Donc très mélodique, très cool et très très bonne qualité de son.
1: Bravo pour la date chez Paulette.
2: Alors ça, on le doit à notre. On travaille avec une association qui s'appelle Arpeggia et c'est eux qui nous programment les concerts de rock progressif chez Paulette. Ils arrivent toujours à nous trouver des groupes extraordinaires.
1: Ok.
2: Qui souvent ne font que très peu de dates. Donc en fait, on a des gens qui viennent des quatre coins de la France, voire même de l'étranger, pour venir chez Paulette voir des groupes. C'est assez,
1: super.
2: Assez étonnant. Non, c'est vraiment des groupes pour mélomanes et le lieu s'y prête puisqu'on a une qualité de son qui est plutôt pas mal.
1: C'est vrai.
2: Donc tout le monde y trouve son compte. Donc c'est ce dimanche, 19h30. Prenez vos places parce que ça se remplit vite.
1: Ça c'est bon signe. tant mieux. Donc ça c'est ce week-end et... Tu parlais qu'il y avait eu des travaux, c'était les travaux par rapport aux commissions de sécu, non, c'est ça?
2: Alors, il y a plusieurs choses. Oui, il y a des travaux de mise en conformité qui ont été faits.
1: Ouais.
2: Et aussi des travaux d'entretien du matériel de son, parce que, bon, faut quand même, ça prend la poussière, il faut remplacer certains éléments.
1: Ouais, j'imagine, puis,
0: voilà, maintenant ça fait.
2: C'est du matériel qui est sensible, on va dire, costaud mais sensible, puisque il y a des enceintes, par exemple, qui datent de plusieurs décennies et qui sont là depuis très longtemps. Mais ouais. Bien entretenues, ça marche toujours.
1: Oui, voilà.
0: Ouais. Bon, on en sait quelque chose ici. Hein. Heureusement qu'on a la technique aussi.
2: On continue sur le programme.
1: Oui, vas-y, Jean-Jacques.
2: Allons-y. Alors, donc vendredi 9 octobre, là, on change carrément de registre. Avec Forever New, c'est une sorte de festival de new metal qui tourne en France.
1: D'accord.
2: Donc ça c'est pour les fans de new metal, avec des tributes de System of a Down, de Slipknot, d'Avenged Sevenfold, ce qui est plutôt rare. C'est un groupe dont on trouve pas beaucoup de tributes.
1: Ouais, c'est vrai.
2: Et Papa Roach. Ouais.
1: Ah ça, il va y avoir du beau monde aussi. Là, les systèmes de prévente aussi, toujours.
2: Système de prévente aussi, oui, je ne l'ai pas précisé, je le repréciserai à la fin. Vous trouverez toutes les infos et les liens vers les billetteries sur le site paulettepubrock.com.
1: Ouais.
2: Et sur les réseaux aussi, hein, ça communique sur Facebook, sur Instagram.
1: Ouais, ok.
2: Donc voilà, tous les liens sont là,
1: okay.
2: Vers les billetteries. Et donc ça, c'est vendredi 9 octobre à 19h30, et c'est 24 euros en pré-vente.
1: Ok, ce qui est correct, voilà. Ouais.
2: Samedi 24, alors là, c'est soirée discothèque.
1: Okay.
2: Avec DJ Mendes qui revient.
1: Ah,
2: il
1: oui.
2: avait déjà fait des prestations pour le JDM d'hiver l'année dernière.
1: Ouais, voilà, enfin, c'est pour ça que ça
2: en début d'année.
1: Pour ça que ça me parle.
2: Au JDM cette année, au vrai JDM, j'allais dire, du mois de juin.
1: Ouais.
2: Et il nous fait régulièrement donc sa soirée à lui avec son style et ses fans. Donc ça, c'est samedi 24 à 22h et c'est 5 euros en pré-vente, 8 euros sur place.
1: Que demande le peuple?
2: Voilà.
1: Parce que c'est avec les tarifs que tu annonces, on voit que ça reste accessible.
2: Oui, le but des soirées discothèques, c'est pas c'est de comment je veux dire. Avant, chez Paulette, c'était ouvert tous les week-ends. Hein, d'accord,
1: ah, oui.
2: Discothèque. Comme on est en mode semi-entreprise et semi-associatif, on peut plus ouvrir tous les week-ends, c'est pas possible.
1: Ah, oui, oui,
2: parce
1: oui.
2: qu'on a quand même un petit volant de bénévoles qu'on peut pas, on peut pas être là tout le temps, quoi.
1: Ouais, voilà, puis qu'on peut-être des dates à côté aussi. C'est des intermittents, hein, souvent, je pense, les bénévoles chez vous.
2: Alors on a des bénévoles, on a des intermittents qui sont là en tant que techniciens,
1: ouais.
2: aussi. Et puis, il y a des gens de chez Paulette qui sont là aussi.
1: Oui, voilà. Ouais.
2: Hein, puisque, en gros, l'articulation, c'est l'établissement gère la salle et le bar. Hein,
1: ouais.
2: Voilà. Et nous, on gère les événements, la production des événements. Et
1: oui,
2: puis,
1: voilà.
2: Les à côté, hein, faut organiser le parking quand il y a des grosses manifestations. Voilà, il y a un petit coup de main à donner, quoi. Voilà.
1: Oui, c'est sûr. Ok. Tiens, la soirée discothèque, d'ailleurs, ça me fait penser que... Samedi, on était en Agen, nous, ici, chez Graffiti. Et j'ai un message de DJ Migou qui me charge de te dire qu'il va bientôt t'appeler pour la soirée discothèque qui est prévue avec lui et quelques DJ en janvier, je crois.
2: Elle n'est pas encore annoncée parce que, voilà, mais on a calé une date pour pouvoir se faire une soirée ensemble. On avait déjà invité DJ Migou chez Paulette, qui avait fait un excellent set d'ailleurs. Et puis le courant est bien passé, donc
1: ouais,
2: on va continuer. Impeccable.
1: Impeccable.
2: Repasse-lui le bonjour.
1: Ok. tu as déjà des dates peut-être ou des événements avec des investissements plus lourds sur lesquels il faudrait peut-être commencer à communiquer tout de suite ou
2: alors,
1: pas.
2: Alors, bah pour la suite, on a fin du mois d'octobre, on a Dr. Feelgood, hein, qui vient quand même,
1: ah oui,
2: donc là, groupe de rock britannique qui tourne depuis les années 70.
1: Dr. Feelgood.
2: Ça vend bien, alors là aussi, il faut vite se dépêcher.
1: Alors,
2: prendre des places.
1: Charlie, mon collègue, va rigoler parce que. Dr. Feelgood, je disais vu, en 1982, il faisait la première partie de la tournée d'adieu des Rolling Stones.
2: Ah oui, carrément. Ça, c'est la classe.
1: À Auteuil.
2: Ouais. Eh ben, ils sont déjà passés chez Paulette il y a quelques années de ça, et ils repassent avec un nouvel album qui date de peut-être 1 ou 2 ans, je ne sais plus. Là, j'ai peur de dire une bêtise. Mais ouais, ils ont eu beaucoup de succès. Dans le milieu des années 70, hein, ils ont fait des disques d'or quand même.
1: Ah oui, oui, oui, c'était quelque chose. Hein.
2: Ouais. Et en première partie de Dr. Feelgood, il y aura Sweet Mad, qui est un petit groupe local, donc c'est Roxane à la batterie et Emric à la guitare.
1: Ok.
2: Ça, c'est à voir aussi, parce que ça fait penser à tous ces groupes de deux musiciens comme Non Regretté Kokomo qui ont arrêté, ou.
1: Ouais, Aya aussi.
2: Royal Blood, par exemple.
1: Ouais, enfin, voilà, c'est vrai.
2: Dans le style guitare et batterie, ça c'est puissant et ça le fait bien.
1: Ok. Bon, ben, super de laisser la place aussi aux locaux.
2: Tout à fait. C'est un peu le but aussi, c'est de laisser les premières parties à des groupes du coin.
1: Mm.
2: Ça fait un beau tremplin.
1: Bon, et ben, super.
2: Voilà. Ensuite, très rapidement, donc 31 octobre, le lendemain, donc concert tribute d'Halloween avec Lady Lafay, qui est un groupe réunionnais, un tribute de Muse,
1: d'accord,
2: et un tribute de Korn, qui est Korn Escad, un groupe slovaque qui est déjà venu l'année dernière, qui avait fait un super truc.
1: Ah ouais.
2: Ouais. Donc là aussi, c'est la soirée d'Halloween quasi traditionnelle. Ça fait deux, trois fois qu'on l'a fait. Donc, trois fois, oui, c'est ça. Ça va être la troisième fois.
1: Ok. Ah bah c'est... Ah c'est
2: Et
1: des...
2: puis, voilà, c'est un programme assez chargé. Hein. Derrière, il y aura rapidement les Roadrunners au mois de novembre. Il y aura une reggae party. On fera un marché de Noël aussi.
1: Ok.
2: Et puis, on terminera l'année avec un tribute Johnny Hallyday. Ça, c'est assez rare aussi qu'on fasse ce genre de choses avec Phoenix 66.
1: Ah oui,
2: Voilà.
1: j'ai déjà entendu parler, ouais. Ok. Bah, de toute façon, je pense que si on arrive à maintenir ce bon contact-là, début novembre, pendant une de nos...

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1: Oui, à venir ou à prévenir. C'est déjà arrivé, en fait, que des gens qui gagnent des places ne viennent pas. Ça peut arriver, hein, on peut avoir des empêchements. Ça, c'est pas le problème.
0: Oui, oui.
1: Mais c'est déjà arrivé sur des concerts où on était sold out. Et quand on est vraiment complet, il y a des gens qui attendent devant, qu'il y ait des places qui se libèrent ou qu'il y ait des gens qui revendent des places. Donc, si vous comptez, si vous gagnez, que vous ne comptez pas venir au final pour un empêchement, juste prévenez-nous. Comme ça, on réouvre des places.
0: Voilà, ça peut faire des heureux qui sont dans les files d'attente.
1: C'est ça.
0: Ok, Jean-Jacques. Eh ben, écoute, merci. Puis à très bientôt, de toute façon.
1: Oui, merci beaucoup. Allez, à bientôt.
0: À bientôt. Salut.
1: Salut.
2: Comme quoi, la technique nous permet de faire des choses incroyables en 2026 à la radio.
0: Avec un portable et...
2: Mais je pense qu'il ne m'entendait pas. Il ne pouvait pas m'entendre, en fait. Je ne vois pas comment il pouvait...
0: Bah non, toi...
2: Ouais, non, ouais. C'est pour ça, tu vois, je me suis... Je suis resté humble sur le côté.
0: On va qu'on essaye la prochaine fois d'être à deux de ce côté-là, à la limite, ou... On verra.
2: Voilà, on prendra 10 minutes avant l'émission pour...
0: On va peaufiner ça.
2: Mais en tout cas, ouais, c'est pas mal, quoi. Un programme assez alléchant, quoi, on va dire.
0: Donc, ouais, et puis un peu dans tous les styles...
2: C'est chouette.
0: Et puis Poulette, c'est quand même la salle culte du coin, quoi.
2: Ben voilà.
0: Bon, y a Narcisse aussi maintenant dans les Vosges, qui fait un peu le même genre d'événement.
2: De l'autre côté.
0: De l'autre côté, voilà. C'est bien parce qu'ils se font pas concurrence. Et Dieu sait si les salles de spectacle se font rares avec ces jauges-là.
2: Oui. Non, mais en plus c'est des jauges appréciables, quoi. Donc, ouais. C'est... Donc tu retourneras voir Dr. Feelgood.
0: Ouais, ça c'est... J'avoue que c'est tentant. Ok, bah du coup on va reprendre le fil nous, de notre soirée sans thème.
2: Oui, oui, mais no thème is the thème. session électro, un petit peu.
0: Ouais.
2: Le premier morceau, c'est toi, je pense, parce que je me rappelle pas.
0: Non, ça vient de moi.
2: Parce que moi, c'est vrai que j'ai proposé pas mal de morceaux.
0: Ouais.
2: Et je sais pas si t'as vu, mais dans mes propositions, il y avait au moins 3 morceaux des Beatles.
0: Oui.
2: Et que t'as complètement ignoré.
0: Et
2: du coup, j'ai fait la grève de la préparation de l'émission suite à ça.
0: D'accord. Voilà. Je savais que t'étais un rebelle. C'était compliqué aujourd'hui de faire la sélection parce que ben voilà, on avait un peu de temps pour Paulette, on a du coup un peu moins de temps pour notre programmation habituelle. Et j'avais 1h30 de musique, il fallait réduire à 40. Donc effectivement, il n'y aura pas de Beatles.
2: Bon, et ben alors il y aura Vugarix.
0: Voilà.
2: Il y aura Tron. DJ finlandais et un morceau, on terminera la session avec un morceau assez entraînant, je trouve assez sympa,
0: ouais,
2: Tokyo Disco.
0: Plutôt dansant. Hein.
2: Voilà, de Yin Yin.
0: Donc il est jamais trop tard pour inviter son voisin.
2: Ouais, ouais, ouais, carrément.
0: Foncez, montez le son, ouvrez les fenêtres, il fait encore bon. C'est parti.
2: C'est parti. Ah oui, je t'ai proposé ça.

0: toujours laissé les notes de fin.
1: Oui, oui, c'est vrai. Les morceaux de 2 minutes 32.
0: Donc un petit tour vers Tokyo. Mais vous êtes bien sur l'Espace Liberté qui est Radio Graffiti.
1: Ouais, donc c'est pas mal, ça bouge bien, ça. J'aime bien.
0: Ouais, j'avoue que je connaissais pas trop.
1: Il y a un bon rythme, ouais, tout du long. Tout du long, c'est bien. séquence d'après dans cette émission où on
0: hyper
1: avait décidé...
0: préparé comme d'habitude. un peu de dub parce que
1: un habitué.
0: J'ai vu que tu n'avais pas mis de reggae.
1: C'est vrai. Parce que j'ai mis 3 Beatles.
0: Qu'est-ce qui lui arrive? Il met 3 Beatles, il met pas de reggae. J'ai cru que c'était quelqu'un d'autre qui m'avait envoyé ce lien. Et donc, ouais, quelqu'un qu'on n'a jamais programmé, Camille Bazbaz avec son pote Pépé. Je pense que c'est leur dernier album. Et c'est okay. Amidub qu'on écoutera. Et là, c'est sur l'album Rockit, l'album qu'il était venu présenter aux brasseries à Maxéville, il y a 2 ans maintenant. 2-3 ans peut-être même.
1: Je ne sais pas, Denis, je ne compte pas le temps passé avec toi. C'est ça le secret.
0: Tu as été bien élevé. On enchaînera avec Palatine, l'album. Talismani, et j'aime bien, c'est pareil, le morceau c'est
1: Jane.
0: Et puis on mettra un petit coup d'électro grâce à toi.
1: Ouais, encore un peu. IDO Tape, là on passe en Corée, voilà. Ouais. Et c'est un mélange un peu électro, mais avec des instrus, on va pas dire réels, parce que ça peut pas froisser les gens, mais plutôt classique, quoi. Alors, et notamment pas mal de batterie. Il y a pas mal de vidéos qui circulent, où on voit le batteur qui tape bien en direct durant le morceau. Donc,
0: faut aller découvrir.
1: C'est assez entraînant aussi.
0: Okay. Et on finira cette grosse session avec deux Bamix.
1: Ça faisait longtemps aussi.
0: Et là, ils sont avec Massilia Sound System.
1: Ok.
0: Et j'en dis pas plus, vous verrez. C'est plutôt étonnant. Donc, t'as autre chose à dire ou pas?
1: Mais c'est ça le secret aussi de toutes ces années, c'est de toujours savoir étonner l'autre. Ouais. N'est-ce pas, mon Denis?
0: Allez,
1: appuie.
0: Comment ?

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0: Voilà, c'était Dubamix.
1: Et c'est l'album À travers les ponts qui est sorti l'an dernier, il me semble. L'an dernier ou tout début de cette année.
0: Ouais, ouais, bah de toute façon, on y reviendra, je pense.
1: Il est un peu dans nos chou- ils sont un peu dans nos chouchous aussi.
0: C'est vrai, c'est vrai, c'est vrai. Et finalement, on est dans les temps, tu vois, dans cette.
1: Ouais, bah, parfait.
0: Voilà. Hein.
1: Bon, il fallait retirer les Beatles, quoi.
0: mais tu me connais, je lâcherai pas l'affaire, de toute façon.
1: Et on lâche rien, c'est ça.
0: On lâche rien. Non, non, bah, de toute façon, c'est pas maintenant qu'on va lâcher quoi que ce soit. Hein, donc, c'est mal de connaître.
1: Préparez-vous, hein, parce que ce coup-ci, les sanatoriales sont passées, le pape est reparti, donc la campagne va démarrer. Vous allez.
0: Non, je cherchais le lien entre les sénateurs et le pape, mais à part là, j'avais pas le... j'avais pas. Et c'est vrai qu'on s'était dit que on ferait un petit hommage à Catherine Ringer dans l'émission. Bon, on lâche pas, on va le faire, on le fera.
1: On fera, ouais,
0: on le fera, mais c'est toi qui vas le faire pour commencer.
1: Je vais commencer, c'est le petit rendez-vous pour les oiseaux de nuit, là, tout à l'heure à minuit, pour le numéro 520e. Donc, nouvelle édition de l'émission de Parenthèse, et on va écouter un des albums d'Erita, le deuxième, No Comprendo. Qui en fait un album de deux tubes. Je l'ai réécouté cet après-midi. Je savais que c'était un album que j'avais bien aimé. Et en fait, il y a tout dessus, quoi.
0: Il y a tout dessus, ouais. Y a...
1: J'ai hésité entre.
0: C'est comme ça.
1: Un autre un peu plus.
0: Il y a Andy dessus, de mémoire.
1: Ouais, il y a Andy aussi.
0: Super morceau à la faire à la gratte.
1: Jalousie, Bad Day. Enfin, il y a tout. Donc, si vous continuez. À boire l'apéro, le temps que vous mangiez et que vous fassiez un petit Dijon, vous pouvez finir la soirée avec l'Erita si ça vous tente. Sinon, ça sera une rediff le vendredi après-midi à 15h.
0: Et oui, voilà.
1: Voilà.
0: Et nous aussi, on a des rediffs dans l'émission. Les lundis, une semaine sur deux, quand qu'on se repose de toute cette agitation de préparation d'émission. Et les jeudis matins.
1: À 8h.
0: À 8h, voilà. On va peut-être pouvoir remettre du sauvage un peu aussi. Ça y est,
1: je crois qu'on n'a jamais arrêté.
0: Oui, oui, oui. On a fait une petite pause pour le rock'n'bock. Mais...
1: Le rock'n'bock, il y avait Vache de Rock aussi. C'est toujours la période où Graffiti délocalise. Et bientôt, on sera d'ailleurs au marché du monde solidaire au CD. Donc c'est mi-novembre.
0: T'étais bien renseigné, actif sur tout ce qui est partenariat.
1: Moque-toi.
0: Et
1: le taquin.
0: Et un autre partenariat que nous avons dans cette émission, partenariat transfrontalier.
1: International.
0: C'est vrai, c'est peu de le dire. Et avec notre digne représentante de tout ce qui se passe dans le monde électro berlinois.
1: Berlin, une ville où il fait bon vivre depuis 8 jours. Je ne pouvais pas le louper, celle-ci.
0: C'est vrai, c'est vrai. Et là, c'est un morceau, c'est Train Man de Lauer.
1: Ouais.
0: Et on laissera Fanny.
1: Alors, à chaque fois, c'est des pures découvertes dans ce qu'elle nous propose. Et là, je vous propose d'écouter pourquoi.
0: T'arrives en même temps à cliquer sur ton téléphone et sur le l'ordinateur.
1: Tu me fais progresser. Allez, on écoute Fanny.
2: Coucou Charlie, coucou Denis, hello la tribu. Aujourd'hui, c'était un peu... Aujourd'hui, c'était un peu l'été indien à Berlin. Il n'y a pas à dire, le soleil, ça met de bonne humeur, surtout un lundi. Et on continue à se faire plaisir avec le thème libre de ce soir sur Radio Graffiti. Pour ce faire, j'ai choisi le morceau Train Man, produit par Lauer, que j'ai mis à fond dans mes écouteurs cet après-midi même. Cette chanson m'a accompagnée à plusieurs reprises cet été. Je la trouve assez fun, avec ses accords un petit peu funk. Et j'espère qu'elle vous donnera du peps pour la semaine.
1: Voilà, c'était Fanny en direct de Berlin. Et sous les moqueries de Charlie, je vous propose de danser sur les ambiances monde de la nuit de Berlin, on peut le dire.
0: Oui, oui, du petit matin.
1: Du petit matin. Allez, à bientôt.
0: Allez, bisous.

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